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1: Bonjour à tous. Aujourd'hui, nous allons parler d'un sujet très important, l'harcèlement et le cyberharcèlement.
2: Le harcèlement, c'est lorsqu'une personne, un groupe, nuit de façon répétée au nôtre. Il peut être physique, comme bousculer ou donner des coups de pied, ou psychologique, comme les insultes et les moqueries.
3: Avec Internet et les réseaux sociaux, le cyberharcèlement est apparu. Insultes, vidéos compromettantes, photos ou messages offensants circulent en ligne. Le problème, c'est que l'harcèlement en ligne ne s'arrête jamais. Il peut même vous affecter chez vous devant tout le monde.
4: Carolina Picchio était une jeune fille de 14 ans, originaire de Novara. En janvier 2013, elle a été filmée inconsciente lors d'une fête. La vidéo a été partagée en ligne et Carolina a été la cible d'insultes et commentaires odieux.
2: Malheureusement, Carolina a décidé de mettre fin à ce jour. Dans son message d'adieu, elle a écrit « Les morts blessent plus que les coupes. Bon sang, qu'est-ce qu'il faut mal ?»
3: Ces mots nous rappellent combien il est important de réfléchir à ce que nous disons et écrivons aux autres. Même une mot en ligne peut blesser profondément.
4: N'oubliez pas, ce qui est virtuel est toujours réel. L'histoire tragique de Carolina a incité l'Italie à réagir. En 2017, grâce au travail acharné de son père, la loi 71 de 2007 a été adoptée, la première loi italienne contre le cyberharcèlement.
2: La loi protège les enfants des comportements agressifs en ligne et sensibilise les élèves, les familles, les enseignants. C'est une étape importante pour prévenir le cyberharcèlement et apprendre aux jeunes à utiliser Internet avec respect et responsabilité.
3: Carolina nous a laissé un héritage important. La Fondation Carolina, qui lui est dédiée, continue de promouvoir la prévention et le respect en ligne. En 2024, une école de Turin a été baptisée en son honneur, devenant ainsi la première école italienne dédiée à une victime de cyberharcèlement.
4: L'histoire de Carolina nous rappelle que s'entraider entre amis et en parler avec des adultes de confiance peut vraiment faire la différence.
2: N'oubliez pas les enfants, chaque mot compte en ligne comme hors ligne. Soyez bienveillants, attentifs et solidaires.